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2: Ou encore anti-allergiques.
0: In high doses, these drugs can induce an hours-long blackout.
2: Ils peuvent provoquer un blackout de plusieurs heures.

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0: Les accusés qui comparaissent libres, eux, sont arrivés ce matin avec un sac à la main, car ils savent qu'ils risquent de partir en prison à peine le verdict énoncé.
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0: Les accusés qui comparaissent libres, eux, sont arrivés ce matin avec un sac à la main, car ils savent qu'ils risquent de partir en prison à peine le verdict énoncé.
1: Écartez-vous, s'il vous plaît.
2: Ah ben, on va signer.